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1: Bonjour à tous, les universités d'été du PS s'achèvent dans le Loir-et-Cher. Le Parti Socialiste qui a dévoilé les contours de sa primaire afin de désigner un candidat en vue de la prochaine élection présidentielle. Il n'y aura pas de sang sur les murs, tente de rassurer le patron du PS, Olivier Faure, qui a demandé à François Hollande de participer à la primaire. Mais le principal intéressé a refusé, je cite, « cette procédure par elle-même suscite plus de divisions qu'elle ne propose le rassemblement », a lancé l'ancien président. Quatre Français font partie des touristes disparus au Népal, confirmation faite par le ministère des Affaires étrangères. Trois femmes et un homme âgés entre 35 et 47 ans, enregistrés auprès d'agences de voyage spécialisées dans les expéditions en trek. Les équipes du centre de crise et de soutien sont en contact avec les familles de nos ressortissants, précisait le Quai d'Orsay. L'effondrement d'un glacier à la frontière avec le Tibet a provoqué une immense crue, faisant 616 morts et 2500 disparus, selon un dernier bilan. Que s'est-il passé à Lyon ? On compte un mort et un blessé grave après une fusillade à Décines-Charpieu dans la banlieue lyonnaise. Les tirs ont été entendus vers 19h30 hier dans un quartier populaire. Les individus ont fui à trottinette et une dizaine de douilles ont été retrouvées. Des renforts de CRS ont été déployés dans la nuit sur demande du préfet de la région Auvergne-Rhône-Alpes. Le 11 mai dernier, un incendie volontaire dans un immeuble d'habitation avait fait 3 morts dans ce même quartier. L'agence Fitch maintient sa note de la dette française à plus avec perspective stable. Le ministre de l'économie Roland Lescure dit prendre acte de la décision. 1000, c'est le nombre de drones que prévoit de construire l'Ukraine chaque jour, annonce du président ukrainien Volodymyr Zelensky. Actuellement, 300 drones sont produits en moyenne par jour pour frapper la Russie. Et puis, le foot est la deuxième journée de Ligue 1. Le PSG a arraché le match nul face au LOSC 2-2 dans les dernières secondes du temps additionnel hier soir. Et aujourd'hui, on suivra la suite de cette deuxième journée de Ligue 1 avec Strasbourg contre Lens à 17h15, entre autres. Voilà pour l'actualité, très bon début de journée à tous.

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1: Allez, c'est un ciel chargé qui nous attend pour cette journée de samedi. Très nuageux sur l'ensemble, avec quelques ondées également attendues. 17-18 degrés, il fait doux ce matin sous les nuages. Par contre, c'est plutôt des températures automnales pour cet après-midi. 22-23 degrés et pas plus.
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1: 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Taureau, vous vous mettez en avant pour promouvoir vos idées et prouver aux yeux de tous ce dont vous êtes capable. Gémeaux, vous devez faire des efforts pour balayer les non-dits et les problèmes inhérents à toute relation de couple. Cancer, un conseil, faites du sport, laissez votre voiture pour marcher davantage. Lion, calmez-vous, vous n'êtes pas en position de force, vous devez l'accepter. Vierge, vous êtes perfectionniste, voilà pourquoi vous voulez étendre vos connaissances et approfondir ce que vous savez déjà. Balance, vous savez vous y prendre avec une habileté exceptionnelle, vous dites exactement ce qu'il faut et quand il faut. Scorpion, les célibataires sont aux premières loges, les rencontres se succèdent à un rythme trépidant. Sagittaire, c'est le moment de boucler vos dossiers. Soyez plus organisé et vous économiserez un temps précieux. Capricorne, si vous n'êtes pas sûr de vous, il vaut mieux que vous adoptiez la stratégie du repli au lieu de foncer tête baissée. Verseau, tournez 7 fois votre langue dans votre bouche avant de parler. Poisson, cette journée s'annonce tourbillonnante. Vous enchaînez les rendez-vous.
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Bonjour, merci d'être avec nous, c'est Dove Ma Radio avec Dizzy's ou encore Mylène Farmer. Tout de suite l'info, 8h. Et le Flash est présenté tout de suite par Nicolas Gomez. Bonjour Nicolas.

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1: Bonjour à tous, pas d'évolution pour la France. L'agence de notation Fitch maintient la note de la dette souveraine de la France à A+, avec une perspective stable. Une annonce qui intervient alors que l'INSEE a dévoilé hier ses chiffres pour la croissance. Ils ne sont pas bons. Le PIB pour le deuxième trimestre cette année est nul, 0% contre 0,2% annoncé auparavant. Lors des universités d'été de l'économie à Paris, le ministre des Comptes publics, David Amiel, a assuré que le déficit budgétaire ne devrait pas être inférieur à celui de 2025, soit 5,1%. Autre université d'été, celle du Parti Socialiste qui s'achève aujourd'hui à Blois. La primaire prévue pour désigner un candidat en vue de 2027 ne fait pas consensus. Hier, l'ancien président François Hollande a assuré qu'il n'avait jamais été favorable à cette procédure, créant de la division. Olivier Faure, patron du PS, lui répond, je cite, « Il n'y aura pas de sang sur les murs ». Au Népal, 4 ressortissants français font partie des disparus, confirmation faite par le ministère des Affaires étrangères. Le Quai d'Orsay précise qu'il s'agit de 3 femmes et un homme, âgés de 35 à 47 ans. 3 d'entre eux se trouvaient à un poste frontière, ils revenaient d'un pèlerinage. La crue soudaine cette semaine dans cette région montagneuse, à la frontière avec le Tibet, a fait 623 morts et près de 2500 disparus. Cette fois, les pompiers peuvent souffler. Les incendies de la forêt de Fontainebleau sont déclarés éteints selon la préfecture de Seine-et-Marne. Mi-juillet, plusieurs départs de feu s'étaient déclarés dans le massif forestier en région parisienne. 2000 hectares ont été parcourus par les flammes. Les Pyrénées-Orientales resteront les PO. Le département ne changera finalement pas de nom. Les habitants appelés au vote n'ont pas voulu de Pyrénées-Méditerranée ni de Pyrénées-Catalanes comme nouveau nom selon le dépouillement réalisé hier. Et puis en tennis, c'est la dernière levée du grand chelem de l'année avec l'US Open. C'est à partir de demain à New York. Seul un membre du top 10 manque à l'appel, le numéro 1 Yannick Sinner, blessé. Voilà pour l'actu, très bonne matinée à tous. 9.

0: Maniac, c'est Disease sur Nov.
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0: Bonjour, c'est JM, je suis ravi de vous retrouver comme tous les samedis, comme tous les dimanches matins entre 8h et midi. On a pas mal de choses à partager dans cette émission. Restez avec moi, je vous ferai un petit topo là-dessus dans les prochaines minutes. Samedi le 29 août, c'est un nouveau week-end tout frais, tout neuf qui commence. Il a une saveur particulière ce week-end, c'est le week-end en mode point final des vacances avec lundi la rentrée des enseignants, mardi la rentrée des écoliers, des étudiants. Ah oui, ça y est, ça sent le cartable neuf. Le samedi 29 août, bonne fête Sabine, bonne fête Sabrina, pluie de Saint Sabine est une grâce divine. Il y a des anniversaires aujourd'hui, l'anniversaire notamment d'Enzo Enzo. Vous vous souvenez d'elle ? Enzo Enzo, elle a 67 ans aujourd'hui. L'anniversaire également de Fleur Pellerin, elle a 53 ans. Le rappeur Youssoupha a 47 ans. L'anniversaire également de Kian Kojandi.
2: Bref, j'avais passé un entretien d'embauche que je pensais avoir raté.
3: Do you speak English?
2: Yes.
3: Where are you from?
2: Yes. Mais ils m'ont engagé à l'intendance. Ils m'ont dit que je ferais tout et rien.
3: Fais tout et rien.
2: Je me suis rendu compte que je faisais tout. Eux, ils faisaient rien.
0: Il a 44 ans aujourd'hui, le créateur de Bref. L'anniversaire également de l'actrice Léa Michel. Elle fête 40 ans aujourd'hui. Merci d'être avec nous. Il y a Chose qui arrive. J'ai aussi Rizza. Mais là tout de suite on jette un petit coup d'œil sur la météo.
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5: Allez, c'est un ciel chargé qui nous attend pour cette journée de samedi. Très nuageux sur l'ensemble, avec quelques ondées également attendues. 17-18 degrés, il fait doux ce matin sous les nuages. Par contre, c'est plutôt des températures automnales pour cet après-midi. 22-23 degrés et pas plus.
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0: Pierre Demar, ça y est, c'est très bientôt son retour. Le chanteur belge va sortir son tout nouvel album le vendredi 25 septembre prochain. Ave de Mar, un petit clin d'œil à Ave Maria. Ave de Mar sortira le 25 septembre et sa codétenue, je sais pas pourquoi, sa compatriote Angèle sortira son album également le 15 octobre. Donc deux artistes belges qu'on aime bien qui préparent leur retour pour la rentrée. Tracy Chapman arrive, j'ai également Indochine et puis là tout de suite un point info et on s'en va retrouver Nicolas Gomez, c'est le journal.
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2: Bonjour, bonjour à tous. L'économie française n'est pas au meilleur de sa forme. Dans ce contexte, l'agence Fitch maintient sa note de la dette à A+. Le site Action alerte après un rappel de près de 300 000 préservatifs non conformes. Quel réflexe à avoir ? Les conseils dans ce journal. Et puis du tennis et le début du tableau principal de l'US Open demain. Un espoir pour les Français, il s'appelle Arthur Fils. Pas d'évolution pour la France. L'agence de notation Fitch maintient la note de la dette souveraine de la France à A+, avec une perspective toujours stable. Il s'agit du même niveau qu'au mois de mars dernier, Hugo Moutet-Joyeux.
3: Oui, et même août 2025. À cette période, l'agence de notation avait dégradé la note de la France, la faisant passer de double A- à A+, après un budget français voté tardivement et une dette qui s'accumule, un endettement élevé et en hausse, précise Fitch. Depuis, la note a été maintenue. Une annonce qui intervient alors que l'INSEE a dévoilé ses prévisions pour la croissance et les chiffres ne sont pas bons. Le PIB pour le deuxième trimestre cette année est nul, 0% contre 0,2% annoncé auparavant. Le ministre de l'économie Roland Lescure dit prendre acte de la décision de Fitch. Le gouvernement reste pleinement mobilisé pour contenir le déficit public et la dette, écrit-il dans une déclaration envoyée à la presse.
2: Et lors des universités d'été de l'économie à Paris, le ministre des comptes publics David Amiel a assuré que le déficit budgétaire ne devrait pas être inférieur à celui de 2025, soit 5,1%. Autre université d'été, celle du Parti Socialiste, qui s'achève aujourd'hui à Blois. La primaire prévue pour désigner un candidat en vue de 2027 ne fait pas consensus. Hier, l'ancien président François Hollande a assuré qu'il n'avait jamais été favorable à cette procédure, créant de la division. Olivier Faure, patron du PS, lui répond « Il n'y aura pas de sang sur les murs ». Au Népal, 4 ressortissants français font bien partie des disparus. Confirmation faite par le ministère des Affaires étrangères. Le Quai d'Orsay précise qu'il s'agit de 3 femmes et un homme âgé de 35 à 47 ans. 3 d'entre eux se trouvaient à un poste frontière. Ils revenaient d'un pèlerinage. La crue soudaine cette semaine dans cette région montagneuse à la frontière avec le Tibet a fait 623 morts et 2500 disparus. Cette fois, les pompiers peuvent souffler. Les incendies de la forêt de Fontainebleau sont déclarés éteints. Selon la préfecture de Seine-et-Marne, mi-juillet, plusieurs départs de feu s'étaient déclarés dans le massif forestier en région parisienne. 2000 hectares ont été parcourus par les flammes. La semaine dernière, la forêt avait recouvert 80% de sa surface. La préfecture appelle à la prudence et à la responsabilité des usagers. Prudence, là aussi, si vous utilisez certains préservatifs. Depuis plusieurs mois, environ 300 000 préservatifs non conformes ont été commercialisés en France. Ils présentent des risques d'éclatement qui font planer la menace d'infection, MST, VIH, voire grossesse non désirée. De quoi inquiéter les autorités sanitaires, tout comme l'association SIDAction. La directrice générale Florence Thune rappelle les réflexes à suivre si l'on pense être concerné.
4: Si on est effectivement très inquiet sur cette question-là, ne pas hésiter à aller dans un service d'urgence. Alors on sait que l'attente malheureusement est longue aux urgences, mais en tout cas aller vers les urgences dans les 24 heures. L'important c'est de pouvoir faire un traitement qu'on appelle le TPE, qui est un traitement post-exposition et qui empêche la transmission, même si ce traitement est pris après les relations sexuelles. Après, si on est par exemple parmi les personnes qui ont utilisé ces préservatifs et qu'on a un doute, les 40 000 préservatifs qui ont déjà été vendus depuis plusieurs mois, alors évidemment il faut aller faire tout simplement un test de dépistage. C'est dans n'importe quel laboratoire, c'est gratuit, sans rendez-vous, pour se rassurer.
2: Et selon la plateforme Rappel Conso, les marques concernées sont Friday Bae, Okamoto, Sagami et My Lubi. Les produits sont commercialisés sur Internet, en pharmacie et dans certaines enseignes. Les Pyrénées-Orientales resteront les PO. Le département ne changera finalement pas de nom. Les habitants appelés au vote n'ont pas voulu de Pyrénées-Méditerranée ni de Pyrénées-Catalanes comme nouveau nom, selon le dépouillement réalisé hier. Et puis c'est la dernière levée du grand chelem de l'année. Les meilleurs joueurs et joueuses de la planète tennis ont rendez-vous avec l'US Open. C'est à partir de demain à New York. Seul un membre du top 10 manque à l'appel, le numéro 1, Yannick Sinner, blessé. Côté français, le meilleur espoir se nomme Arthur Fils, Valdemar Delage.
5: Oui, tête de série numéro 10 du tournoi, il arrive en pleine bourre à New York. Après un début de saison passé à se remettre d'une blessure qui l'a privé de 5 des 7 derniers grands chelem disputés, le joueur de 22 ans vient de remporter son premier Masters 1000 ce mois-ci à Montréal. Une première pour un Français depuis 2014. À l'US Open, Arthur Fils tentera de faire enfin décoller sa carrière en tournoi majeur, lui qui n'a jamais dépassé les huitièmes de finale à ce niveau. Il faudra pour cela se défaire d'un tirage au sort compliqué avec l'ancien troisième mondial Stefanos Tsitsipas au premier tour. Il pourrait ensuite retrouver Ben Shelton en huitième de finale, puis Carlos Alcaraz en quart.
2: Un tableau qui a été dévoilé jeudi soir, dont ne fait pas partie Hugo Humbert, qui a déclaré forfait pour un problème de dos. Voilà pour l'actu, très bonne matinée à tous.
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1: 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Prenez le taureau par les cornes. Taureau, vous vous mettez en avant pour promouvoir vos idées et prouver aux yeux de tous ce dont vous êtes capable. Gémeaux, vous devez faire des efforts pour balayer les non-dits et les problèmes inhérents à toute relation de couple. Cancer, un conseil, faites du sport, laissez votre voiture pour marcher davantage. Lion, calmez-vous, vous n'êtes pas en position de force, vous devez l'accepter. Vierge, vous êtes perfectionniste, voilà pourquoi vous voulez étendre vos connaissances et approfondir ce que vous savez déjà. Balance, vous savez vous y prendre avec une habileté exceptionnelle, vous dites exactement ce qu'il faut et quand il faut. Scorpion, les célibataires sont aux premières loges, les rencontres se succèdent à un rythme trépidant. Sagittaire, c'est le moment de boucler vos dossiers. Soyez plus organisé et vous économiserez un temps précieux. Capricorne, si vous n'êtes pas sûr de vous, il vaut mieux que vous adoptiez la stratégie du repli au lieu de foncer tête baissée. Verseau, tournez 7 fois votre langue dans votre bouche avant de parler. Poisson, cette journée s'annonce tourbillonnante. Vous enchaînez les rendez-vous.
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0: Late Like Summer, ça goûte l'été, dites donc. Sur Nove, ma radio, on écoutait ici James Blunt.
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0: Alors. Tout à l'heure, on ira retrouver Service Conso. Toute l'année, l'association Que Choisir Ensemble défend les consommateurs. Elle donne aussi chaque week-end de bons conseils sur Nove. On parlera tout à l'heure immatriculation. Ce sera un petit peu après les infos de 9h. Pour rejoindre 9h, Zawi avec Stéphane, un joli duo, c'est Love Noir. J'ai aussi Scarlett Johansson. On se souvient de ce titre avec Pete Yorn. Oui, on se fait un doublé duo. On va écouter Relator sur Nove, ma radio.

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2: 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Bon, maintenant je vous ai tout dit, il ne me reste plus qu'à replonger.
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0: Excellent week-end chez vous sur Nova Radio. Disco Bambino ou encore Jennifer, c'est après l'info. Il est 9h. Le flash tout de suite avec Nicolas Gomez.
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2: Bonjour à tous, le bilan ne cesse de s'alourdir au Népal. Les autorités évoquent désormais 633 morts et près de 2500 disparus. Parmi ces disparus, 4 Français, confirmation du Quai d'Orsay hier. 3 femmes, un homme, enregistrés auprès d'agences de voyage spécialisées dans le trekking. Le ministère des Affaires étrangères assure que l'ambassade de France à Katmandou est en lien avec les autorités locales pour les retrouver. Fitch maintient la note de la France. La dette souveraine conserve son A+, avec une perspective stable. L'agence de notation pointe du doigt une France pénalisée par un endettement élevé et en hausse.

et ministre de l'économie Roland Lescure dit prendre acte de la décision de Fitch et assure que le gouvernement reste pleinement mobilisé pour contenir le déficit public. Qui, pour représenter le PS en 2027, le Parti Socialiste entame la dernière journée de ses universités d'été à Blois et François Hollande persiste. Pour lui, la primaire est une mauvaise idée. Il va falloir aller au-delà des formations politiques. Il faut chercher l'union, a lancé le député de Corrèze et ancien président. Olivier Faure, patron du PS, a estimé, lui, que cette primaire serait un débat sérieux et passionné. La tornade dans l'Aude a été d'une rare violence. Selon l'Observatoire français des orages et des tornades, les vents ont été enregistrés entre 220 et 240 km/h, soit une tornade de catégorie EF3 sur une échelle qui va jusqu'à 5. La tornade aura parcouru près de 6 km, touchant la commune de Poma, faisant 39 blessés et 330 maisons détruites. Les États-Unis vont prendre le contrôle de plus de 65 milliards de barils de pétrole au Venezuela. Donald Trump annonce avoir conclu un accord pétrolier, le plus grand de l'histoire mondiale, selon le président américain, sur son réseau social Truth Social. Selon lui, les réserves américaines seront ainsi doublées. Et puis en sport, on suit les coureurs de l'ultra-trail du Mont-Blanc, 147 km de course et plus de 10 000 mètres de dénivelé positif. Ils sont partis hier de Chamonix. Ils devraient arriver en fin d'après-midi. Voilà pour l'actu. Très bonne matinée à tous.

0: Disco Bambino ce matin et c'est sur Nov Ma Radio.
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0: Ça, je vous le confirme. Imagine Dragons, dans un tout petit instant, on ira retrouver Bones et puis quelqu'un qui sera bientôt sur scène à partir du 12 septembre pour une résidence extrêmement attendue. Les billets ont été compliqués à obtenir. C'est Céline Dion, Bonjour, Pardon, Merci, c'est son nouveau titre. C'est après Service Conso avec l'association Que Choisir Ensemble, cette association qui défend les consommateurs et qui donne de bons conseils. Chaque week-end sur Nov, ce matin, Alain Meyer nous parle d'ailleurs de fraude aux immatriculations.
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3: On retrouve aujourd'hui dans Service Conso Alain Meyer de Que Choisir Ensemble, l'association qui défend évidemment les consommateurs dans toute la France et avec Alain en Vendée. Aujourd'hui, vous nous parlez d'automobile et de fraude à la copie d'immatriculation. On en a quand même pas mal parlé ces derniers mois, notamment en Vendée.
4: Les automobilistes sont victimes de fraudeurs qui circulent avec une copie de leur plaque d'immatriculation. En cas d'infraction, les démarches à entreprendre pour contester l'amende ne sont pas simples.
3: Alors, l'usage d'une fausse plaque d'immatriculation par des individus indélicats est en forte progression.
4: Malheureusement, oui. Selon les statistiques du ministère de l'Intérieur, sur les 6 dernières années, il a augmenté de près de moitié.
3: On appelle ce procédé doublette, c'est très facile.
4: Oui, puisque l'on peut faire établir une plaque avec un numéro quelconque sans avoir à présenter la carte grise du véhicule, ni même une pièce d'identité. Le système de contrôle par radar peut détecter cette fraude lorsque l'immatriculation ne correspond pas au modèle de voiture figurant sur la carte grise. Dans ce cas, il n'a pas d'avis d'infraction envoyé au propriétaire, mais un signalement au service de police.
3: Mais apparemment, ça ne suffit pas à réduire vraiment le phénomène.
4: Non, la majorité de ces amendes avec usurpation des plaques sont imputées à tort au titulaire de l'immatriculation. Pour contester, la victime doit d'abord déposer plainte. Il faut ensuite demander une photo prise par l'appareil, le radar, puis recueillir des preuves que l'intéressé ne pouvait pas être à cet endroit le jour du cliché. La réclamation peut alors être déposée dans les 45 jours après réception de l'avis d'infraction.
3: Voilà, donc information évidemment pour les différentes victimes de ce phénomène. Merci beaucoup Alain Meyer.
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0: échecs et maths. J'aime beaucoup ce que fait cet artiste, c'est Mickey sur Nov.
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0: Oh, on va retrouver une chanson que je trouve particulièrement émouvante. Quelque chose en nous de Tennessee, de Johnny Hallyday. Et tendez l'oreille au tout début de la chanson. Quelques mots de Tennessee Williams. Et ces mots sont prononcés par Nathalie Baye, qui nous a quittés il y a quelques mois maintenant. Quelque chose de Tennessee, Johnny arrive. Il y a Tibbs également avec Take Me Away. C'est juste après votre bloc Nov.
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2: Encore de belles expos sur le territoire. Vous avez au Salon jusqu'au 3 septembre peindre en Lille de Noirmoutier avec l'assaut culturel des peintres de Lille. C'est de 10h à 13h et de 15h à 19h. Jusqu'à demain, on peut aller à Barbâtre, salle des Bourguignottes avec l'expo Arborescence. Le temps des forums associatifs est arrivé à Chalon. C'est toute la journée aujourd'hui. Salut Claude Roux. On peut aller à Bouin dans l'après-midi au complexe sportif du Poiroc. Demain matin, ce sera au complexe Terre de Sport de la Garnache. Demain, l'assaut des cavaliers de l'élevage du Mas à la Garnache organise une porte ouverte avec un vide-cellerie aux écuries. Textiles, protection, soins, accessoires seront aussi proposés, des démonstrations équestres, des initiations à cheval pour adultes et enfants, balades à poney offertes. Rendez-vous à la Garnache, 485 chemin de la Barre, de 14h à 17h. Et si vous chantiez à la rentrée, une nouvelle chorale associative est en train de se monter à la Barre de Mont. Elle s'appelle la Barre en Chœur et proposera un répertoire de variétés françaises avec plusieurs voix et pupitres. On peut venir de 10 à 100 ans et pourquoi pas pour des musiciens aussi. Inscrivez-vous, un mail la-bar-en-coeur, C-H-O-E-U-R, @outlook.fr, un numéro de téléphone 06 87 54 50 05.
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0: Et c'est Rachel Chino-Riri sur Nov Ma Radio.
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0: Bon bah ça y est, c'est le retour, mais oui, de Vianney. Vianney qui signe un comeback après plus d'un an de pause. Il vient d'annoncer un nouveau single cette semaine. Il l'a dévoilé hier vendredi, une chanson enregistrée dans la cabane qu'il a construite en pleine forêt. Il y a vécu un mois pour lire, écrire et enregistrer, sans ordinateur, uniquement avec ses instruments et un vieux magnétophone à bande magnétique. Le résultat, une première chanson d'un futur album, ça s'appelle D'or et

cabane a été bâtie en 9 mois. Elle lui a servi de refuge et de thérapie. Il a déclaré « Moi, je voulais construire et en fait, ça m'a reconstruit ». Il nous annonce ce nouveau single et surtout un nouvel album qui devrait sortir prochainement. Il a annoncé également une tournée de 40 dates à partir de mars 2027. Le retour de Vianney, j'ai envie de dire, bah enfin quand même. On va retrouver Cat's Eye, avant ça Gims et justement devinez qui ? Vianney, on se souvient là-même.

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0: week-end chez nous, Nov, ma radio avec Zazie ou encore Anastasia. Et là, on s'informe. Il est 10h. À 10h, le flash avec Nicolas Gomez.
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2: Bonjour à tous, plus de 630 morts. Le bilan au Népal après la crue soudaine mercredi provoquée par l'effondrement d'un glacier à la frontière avec le Tibet. On compte aussi près de 3000 disparus, dont 4 Français de 35 à 47 ans. Les recherches se poursuivent pour retrouver des survivants. En France, l'agence Fitch maintient sa note de la dette française à plus avec perspective stable. Le ministre de l'économie Roland Lescure dit prendre acte de la décision. Les universités d'été du PS s'achèvent dans le Loir-et-Cher. Le parti socialiste qui a dévoilé les contours de sa primaire afin de désigner un candidat en vue de la prochaine élection présidentielle. Olivier Faure, patron du parti, doit prononcer un discours cet après-midi et pourrait officialiser sa participation à cette primaire. La famille du soldat français de la Légion étrangère enlevé en Colombie n'a pas reçu de demande de rançon, annonce d'un responsable militaire colombien. Aucune opération militaire n'est prévue pour le secourir pour le moment, selon lui. Les habitants des Pyrénées-Orientales ne changeront pas de nom. Ils étaient appelés au vote pour choisir le nouveau nom de leur département. Après dépouillement, hier soir, Pyrénées-Orientales arrive en tête des suffrages, suivi de Pyrénées-Catalanes et de Pyrénées-Méditerranée. On en sait plus sur le pass sport reconduit en 2027. C'était

financière pour l'inscription des enfants à des clubs sportifs. Elle sera de 50 euros, selon un arrêté publié aujourd'hui au journal officiel. C'était 70 euros cette année. L'aide concerne les jeunes de 6 à 17 ans, issus de foyers dont le quotient familial ne dépasse pas les 699 euros. Depuis le début de l'été, les professionnels du sport dans l'attente avaient appelé le gouvernement à publier sans délai les modalités de cette version 2026-2027 du Pass Sport. Et puis en foot, le début de la deuxième journée de Ligue 1 qui s'est achevée sur un match nul hier soir. Lille et le PSG se sont quittés sur le score de partout. Les Parisiens ont été menés 2-0 toute la partie avant de remonter au score dans le temps additionnel. À suivre aujourd'hui, Strasbourg-Lens à 17h15, puis à 20h45, Auxerre contre Angers, Brest-Toulouse, Lyon face au Havre et Lorient affronte 3. Voilà pour l'actu, très bonne matinée à tous. 9.

0: peu importe, c'est bientôt le retour, dis donc pour elle, Zazie.
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0: Ouais, Zazie qui sortira tout bientôt un nouvel album, un nouvel opus qui va sortir le 2 octobre prochain. Il va s'appeler Volatile et un peu comme Vianney, elle sera également sur les routes de France l'année prochaine pour une grande tournée. Ce qui explique d'ailleurs son absence du côté de The Voice. On pensait qu'avec le départ de Florent Pagny, elle allait revenir pour incarner d'une certaine façon l'expérience dans le domaine de la chanson française. Elle fait de la chanson quand même depuis plus de 30 ans maintenant. Mais non, elle ne veut pas se disperser. Elle veut se concentrer sur la promo de son album et sur sa tournée, ce qui peut se comprendre. On aura l'occasion tout à l'heure d'aller faire un petit tour du côté de la Malakado. Mais pour l'heure, je vois venir DJ Godja, je vois venir également Christophe Maé sur Nova Radio.

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0: Tiens, d'ailleurs, vous vous souvenez, en 2019, le film La vie scolaire, réalisé par Mehdi Dir et grand corps malade, ça avait été un succès colossal. Eh bien, La vie scolaire va faire son retour. On aura droit à une série télé, et ça, c'est plutôt pas mal. Une série télé l'année prochaine, directement inspirée de La vie scolaire, avec Mehdi Dir derrière la caméra. Et on retrouvera d'ailleurs le casting de la série d'origine, avec Alban Ivanov, Sofiane Guérab, qu'on peut voir dans Lupin également, avec Moussa Mansali ou encore Redouane Bougueraba. 8 épisodes de 40 minutes. Ce sera sur Netflix, La vie scolaire, courant 2027. Le film La vie scolaire avait fait 1,8 million de spectateurs quand même. Lady Gaga arrive, Marguerite, Josy, Corneille. On va écouter ensemble, c'est après le Bloc-Nov.
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2: Chalangois, communauté au Saint-Marais-de-Mont, lance un nouveau programme d'activité de prévention à destination des seniors dans le cadre du contrat local de santé. De septembre à décembre, 60 rendez-vous sont proposés pour les habitants de plus de 60 ans sur les 16 communes des deux Comcom. Ateliers santé, bien-être, nutrition, activité physique, théâtre, art-thérapie, rigologie. Vous avez des questions, vous voulez vous inscrire, deux permanences s'ouvrent à vous. Jeudi prochain, 14h-16h au siège de Chalangois Communauté au parc de Pont-Aber à Salertaine, et puis vendredi 4 de 14h à la maison intercommunale des services au public, 7 rue des Anciens d'AFN à Saint-Jean-de-Mont. Et on rappelle que les deux Comcom lancent aussi un grand questionnaire santé en ligne. Vous avez jusqu'à début octobre pour y répondre, ça prend 10 minutes. Exposition tout le week-end, c'est la dernière du pavillon des arts à Bouin, au logis du pavillon. C'est de 10h à 18h, entrée libre, et vous avez trois artistes présents: Floriane Kerviel, Erwan Mazé, Victoria Reffelt. Le plus grand pentathlon lancé de France, organisé demain à Chalon. Vous avez une cinquantaine de compétiteurs, catégorie Masters, qui vont se mesurer les uns aux autres. Ce sera au stade Jean Léveillé, avec à l'organisation justement des Chalandais.
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0: Benny Blanco sur Nov Ma Radio.
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0: 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Il y a Charlotte Cardin qui arrive, Cindy Lauper également, Time After Time.

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1: 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Bon, maintenant je vous ai tout dit, il ne me reste plus qu'à replonger.

0: viennent chez nous, c'est Nova Radio Super High dans les prochaines minutes ou encore Niagara. C'est après l'info, il est 11h. Et c'est Nicolas Gomez qui nous présente le flash.
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2: Bonjour à tous. Au Népal, la course contre la montre pour retrouver des survivants. À mesure que les secours se déploient, le nombre de morts augmente. Plus de 630 selon un dernier bilan. La crue soudaine après l'effondrement d'un glacier à la frontière avec le Tibet a aussi fait près de 3000 disparus. Parmi eux, 4 Français, 3 femmes, 1 homme. Le Quai d'Orsay assure que l'ambassade de France à Katmandou est en lien avec les autorités locales pour les retrouver. En politique, l'heure de la rentrée pour le PS. Les universités d'été du Parti Socialiste s'achèvent aujourd'hui à Blois. Son patron, Olivier Faure, doit prendre la parole et pourrait annoncer sa participation à la primaire afin de désigner un candidat pour 2027. Du côté du Rassemblement National, Jordan Bardella se rend à la foire de Châlons-en-Champagne. Une visite qui intervient au lendemain du passage de Bruno Retailleau, candidat Les Républicains. 2 gendarmes mis en examen en Guadeloupe. Ils sont accusés de blessures involontaires après le décès d'un sexagénaire. C'était en 2020, après un contrôle routier. Claude Jean-Pierre avait 67 ans quand il est tombé inanimé, extrait de son véhicule par les gendarmes. À l'étranger, Donald Trump annonce un accord pétrolier avec le Venezuela. Les États-Unis vont prendre le contrôle de plus de 65 milliards de barils des réserves du pays. Le plus grand accord pétrolier de l'histoire mondiale, se targue le président américain sur son réseau social Truth Social. Selon lui, les réserves américaines seront ainsi doublées. Il y a 9 mois, l'armée des États-Unis avait capturé le président vénézuélien Nicolas Maduro. Du répit pour les pompiers. Les incendies de la forêt de Fontainebleau sont déclarés éteints selon la préfecture de Seine-et-Marne. Mi-juillet, plusieurs départs de feu s'étaient déclarés dans le massif forestier en région parisienne. 2000 hectares ont été parcourus par les flammes. La préfecture appelle à la prudence et à la responsabilité des usagers. Et puis sur les routes,

Bison Futé voit orange dans le sens des retours sur tout l'Hexagone. Dernier week-end des vacances d'été, c'est orange dans le sens des départs sur un quart nord-ouest et en Auvergne-Rhône-Alpes vers ailleurs. Voilà pour l'actu, très bonne journée à tous. 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

0: Anywhere With You, Super High. Elle est plutôt sympa cette chanson et c'est forcément sur Nov, ma radio.
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0: Ouais, c'est le dernier week-end des grandes vacances. Ça y est, c'est terminé. On passe en mode reprise. Vous l'avez entendu d'ailleurs. On vous donne un coup de pouce pour la rentrée cette semaine sur nos réseaux sociaux. Venez jouer. Vous jouez ce week-end, vous inscrivez, vous participez toute la semaine prochaine. On a décidé, je vais dire, de simplifier la rentrée. Très clairement, Sébastien Tellier arrive, David Guetta, Yoa également avec Princesse K.O. C'est sur Nov, ma radio.

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0: Et c'est Jérémy Frérot, évidemment, sur Nov.
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0: Jérémy Frérot qui, dernièrement, a réédité son album Gamin des Sables, un album réédité avec des titres en bonus, et notamment la chanson qu'on vient d'entendre ici, c'est Frérot. On va aller faire un petit tour dans les années vinyles, on va aller faire un petit tour sous la boule à facettes façon début des années 80, artiste britannique Junior. Seul succès pour lui, mais quelle bombe, c'est très feel good en plus. Mama used to say, c'est ce qu'on écoute dans quelques minutes. Il y a Ritza qui arrive également, c'est après le bloc Nov.
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2: Direction Chalon aujourd'hui, toute la journée, c'est la grande braderie de l'été de vos commerçants avec Chalon Je T'aime. Vous avez des réductions à foison, également des créateurs présents sur la place Aristide Briand et la journée est particulièrement animée. Rendez-vous ce soir à Châteauneuf avec la ville qui vous attend pour un apéro-concert à la mode féodale. On termine les vacances en musique, ainsi le temps le permet évidemment. Rythme latino, le groupe de cumbia Clancé est annoncé également. Des planches apéritives avec les producteurs de Châteauneuf, un bar à huîtres et une buvette avec le comité des fêtes. La rentrée se prépare avec le conservatoire de musique de la ville de Chaland. Des cours d'essai peuvent être proposés la semaine prochaine avec la Maison des Arts qui annonce 3 nouveaux ateliers. Atelier bébé musique pour les tout petits jusqu'à 3 ans. Cours d'éveil dès la moyenne section et atelier batucada. Retrouvez la Maison des Arts aujourd'hui au Forum associatif de Chaland. Un peu en avance sur la semaine prochaine, la Barre de Mont donne rendez-vous aux habitants à l'espace Terre de Sel mercredi de 15h à 19h pour son Forum associatif.
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0: Script avec Man in the Arena, c'est sur Nov, ma radio.
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0: Et merci de rester chez nous, vous êtes sur Nov, ma radio. Ça y est, c'est bientôt le retour d'Emily in Paris. Malheureusement, ce sera le point final, ouais, c'est la fin de parcours pour elle. La série culte de Netflix, portée par la fille de Phil Collins, Lily Collins, va s'arrêter en décembre après 6 saisons et après 60 épisodes. Et la plateforme n'a pas froid aux yeux puisqu'elle diffusera les derniers épisodes le 24 décembre, soit la veille du lancement de la série Harry Potter sur HBO. Il va y avoir de la concurrence sur les plateformes pendant les fêtes. Une ultime saison d'Emily in Paris qui nous promet une Emily confrontée à des choix décisifs, mêlant carrière et vie amoureuse, et le créateur nous annonce une conclusion intense, tournée, alors évidemment chez nous en France, mais également un peu en Grèce. On a vu d'ailleurs Gérard Larcher étonnamment publier des images où il était sur le plateau de tournage. Alors, est-ce qu'il va faire une apparition dans cette 6e saison? Réponse, le 24 décembre. On va surveiller tout ça. La suite en musique à Riviera qui arrive. J'ai aussi Marc Lavoine sur Nov, ma radio.

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0: Excellent dernier week-end du mois d'août, Nova Radio. Je reviens demain matin dès 8h. Tout de suite, on s'informe. Il est midi. Et midi, le flash est présenté par Lynn Baudrier. Bonjour Lynn.
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2: Bonjour à toutes et à tous. Les partis politiques font leur rentrée. Hier, s'est ouverte l'université d'été du Parti Socialiste à Blois, dans le Loir-et-Cher. Le premier secrétaire Olivier Faure doit prononcer un discours à 16h. Les socialistes qui devront désigner un candidat unique pour les présidentielles après la primaire organisée en octobre. L'Union des démocrates indépendants, elle, fait sa rentrée à Vendôme, pendant que Jordan Bardella est à la foire de Châlons en Champagne. Un rendez-vous traditionnel pour le président du Rassemblement National. Le passeport reconduit en 2027. 50 euros d'aide financière pour l'inscription des enfants dans des clubs de sport. L'arrêté a été publié aujourd'hui au journal officiel. Le dispositif concerne les jeunes de 6 à 17 ans, dont le quotient familial ne dépasse pas les 699 euros. L'aide a baissé de 20 euros par rapport à l'année 2026. Dans le reste de l'actualité au Népal, les secouristes progressent tant bien que mal dans les zones sinistrées. Le bilan fait état de 633 morts et près de 3000 disparus après la crue soudaine à la frontière avec le Tibet, dans une région montagneuse. 4 Français font partie des disparus. On en sait un peu plus sur leur profil. Hugo Moutet-Joyeux.
3: Oui, 3 femmes et un homme manquent à l'appel. 2 d'entre elles ainsi que l'homme étaient enregistrés dans l'agence de voyage Trekker Society, proposant à ses clients des pèlerinages et des parcours de trek dans la région. Ils sont âgés de 35, 46 et 47 ans. La 3e femme portée disparue est une franco-ukrainienne de 38 ans. Elle aussi était partie en voyage pour faire des randonnées. Selon ses proches, elle était passionnée par le bouddhisme. C'était la 2e fois qu'elle partait au Népal. Le ministère des Affaires étrangères assure que d'autres Français de passage pouvaient aussi être présents dans les zones touchées. 80 ressortissants ont signalé leur présence au Népal.
2: Et au total, près de 500 touristes étrangers font partie des disparus. Et puis, suite de la 2e journée de Ligue 1, avec Strasbourg Lens à 17h15 et en multiplex ce soir à 20h45, Auxerre Angers, Brest Toulouse, Lorient 3 et Lyon Le Havre. Bonne journée à tous.

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1: Un ciel très nuageux pour l'ensemble de ce samedi, y compris cet après-midi. On attend évidemment quelques averses sous forme d'ondées pour aujourd'hui. Il fera pas plus 22-23 degrés. C'est un temps automnal pour ce samedi après-midi. Une marée basse tout à l'heure à midi et demi. Joli coefficient de 91.
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3: 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Bon, maintenant je vous ai tout dit, il ne me reste plus qu'à replonger.

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1: Bonjour à toutes et à tous. Jordan Bardella assure qu'il sera aux côtés de Marine Le Pen pour 2027 et qu'il mettra toute son énergie pour qu'elle l'emporte. Le président du Rassemblement National fait sa rentrée à la foire de Châlons en Champagne, dans la Marne. Un rendez-vous traditionnel pour la droite et pour l'extrême droite. Une campagne côte à côte. Marine Le Pen au poste de candidate et moi, candidat au poste de Premier ministre, résume Jordan Bardella, qui sera l'invité de BFM TV ce soir à 19h. Marche blanche ce samedi à Aurillac, dans le Cantal, un hommage rendu à Caroline Grandjean-Pacou, la directrice d'école qui s'est suicidée le 1er septembre 2025 après avoir été harcelée en raison de son homosexualité. Malgré le classement sans suite de l'enquête, sa veuve attend encore des réponses. L'Islande va-t-elle devenir le 28e pays membre de l'Union européenne? C'est la question posée aux Islandais qui ce samedi votent par référendum. Les négociations d'adhésion à l'UE étaient déjà d'actualité en 2009 alors que le pays était ravagé par la crise bancaire mondiale. Mais la question des quotas de pêche et l'arrivée au pouvoir d'une droite eurosceptique avait bloqué l'adhésion. Depuis, une nouvelle coalition détient les rênes du pays. L'inflation ronge l'île, dépendante du commerce européen, et les velléités américaines sur le Groenland pèsent. Les résultats s'annoncent serrés. Nouvelle frappe russe en Ukraine. Au moins 27 personnes sont mortes, selon le chef de l'administration militaire régionale. Le drone a frappé un entrepôt de Kiev contenant des explosifs et endommageant au passage 50 bâtiments résidentiels, dont un établissement accueillant des personnes âgées. Le parquet a ouvert une enquête pour négligence sur les conditions de stockage de ces explosifs. Et sur X, Volodymyr Zelensky a rappelé l'interdiction de stocker des munitions près de zones résidentielles. Et puis alors que la journée est chargée en matchs de Ligue 1, Ligue 2 et Ligue 3, on apprend que l'attaquant du Paris Saint-Germain, Bradley Barcola, rejoint Liverpool pour 5 saisons. Un transfert vers l'étranger s'élevant à 145 millions d'euros. Bonne journée à tous.

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1: À Noirmoutier-en-l'Île, le forum des associations aura lieu samedi prochain, le 5 septembre, 10h-17h à l'espace Hubert Poignant. Idem à Saint-Gervais, le forum des assos est annoncé pour samedi 5 à la salle des primes vertes de 14h à 18h. C'est le rendez-vous de la rentrée avec vos assos sportives, de loisirs, culturels, solidaires du secteur. Et on retrouve aussi un forum associatif le 5 septembre à Saint-Christophe-du-Ligneron, 9h-13h au complexe sportif du Rennais, avec en prime un accueil des nouveaux arrivants prévus à cette occasion.

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Toutes les infos sur le site du Pays de Saint-Jean-de-Monts Vendée-Océan.

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rencontre littéraire est annoncée par l'association Les Passerelles de Soulan samedi prochain de 8h à 10h au foyer rural, place de l'Edesma. Partez à la rencontre et à la découverte d'une autrice des Sables d'Olonne avec une lecture de son univers et un temps d'échange. Elle s'appelle Marianne Loger-Ninet. Pas besoin d'être un grand lecteur, dit l'asso, venez simplement par curiosité pour écouter, échanger ou faire connaissance autour d'un café, d'une autrice, d'une lecture. L'entrée libre est gratuite.

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0: Un super duo ça avec Love Noir. Bien nous on love le week-end, on love le Nord-Ouest Vendée. Voilà, on passe une belle journée ensemble sur Love ma radio. J'espère que vous allez bien. Voilà, on a plein de temps forts à vous annoncer dans le bloc 9 tout à l'heure avec Emmanuel hein, à l'admi. C'est notre ADN évidemment, le bloc 9 où on a tout le bon plan pour bouger et sortir. Il y a de quoi faire. Alors bel après-midi, peut-être côté braderie à Chaland, peut-être aussi avec différents forums associatifs. Hein. Et oui, ça y est, c'est dans l'air du temps. Ça sonne la rentrée là, hein, je crois qu'on y est. Sur Nova Radio, en attendant le bloc 9, on aura Céline Dion, bonjour, pardon, merci, je vois Kungs avec Galaxy, Zazie, peu importe, et Audrey Hobert, voici Sue Me sur Nova.

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0: Le dernier Céline Dion.
1: 9.
0: Allez, dans quelques instants, Damiano David. Je vois aussi Paris Latino, génial, ça avec Bandolero. Hein. On replonge dans les 80s ou encore Martin Solveig aussi sera là. Et puis on parle cadeau. Il y a de quoi faire hein, depuis ce matin, 8h sur notre Facebook Novma Radio en Nord-Ouest Vendée. Pour le moment, et comme vous l'avez promis, c'est notre ADN, le bloc Nov, vous les bougez, sortir en Nord-Ouest Vendée. Voici Emmanuel sur Novma Radio.
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3: Chalangois, communauté au Saint-Marais-de-Mont, lance un nouveau programme d'activité de prévention à destination des seniors dans le cadre du contrat local de santé. De septembre à décembre, 60 rendez-vous sont proposés pour les habitants de plus de 60 ans sur les 16 communes des deux Comcom. Ateliers, santé, bien-être, nutrition, activité physique, théâtre, art-thérapie, rigologie. Vous avez des questions, vous voulez vous inscrire, deux permanences s'ouvrent à vous. Jeudi prochain, 14h-16h au siège de Chalangois communauté au parc de Pont-Aber à Salertaine, et puis vendredi 4 de 14h à la maison intercommunale des services au public, 7 rue des anciens d'AFN à Saint-Jean-de-Mont. Et on rappelle que les deux Comcom lancent aussi un grand questionnaire santé en ligne. Vous avez jusqu'à début octobre pour y répondre, ça prend 10 minutes. Exposition tout le week-end, c'est la dernière du pavillon des arts à Bouin, au logis du pavillon. C'est de 10h à 18h, entrée libre, et vous avez trois artistes présents: Floriane Kerviel, Erwan Mazé, Victoria Reffelt. Le plus grand pentathlon lancé de France organisé demain à Chalon. Vous avez une cinquantaine de compétiteurs catégorie Masters qui vont se mesurer les uns aux autres. Ce sera au stade Jean Léveillé avec à l'organisation justement des Chalandais.
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0: Hello, bonjour, Martin Solveig.
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0: À un moment, à nous, dans votre week-end ou des tours de Facebook, vous allez sur Nov, ma radio en Nord-Ouest Vendée. 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Les hommes n'ont jamais tort. Voilà, ne manquez pas ce joli rendez-vous. C'est le vendredi 4 septembre à 21h, mais aussi à 19h au casino de Saint-Gilles-Croix-de-Vie. On en reparlera tout à l'heure parce que ça vaut vraiment le détour. Ça va être une super pièce. Et bien, tout de suite, on s'oubliera. On aura également Benny Blanco ou encore également Alok avec Run Run River sur Nov.

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3: 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Bon, maintenant je vous ai tout dit, il ne me reste plus qu'à replonger.
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0: avec Jello, c'est Me Tonight. Allez, plutôt aux infos, il est 16h avec Lynn Baudrier.
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2: Bonjour à toutes et à tous. Les pompiers ne décolèrent pas. Un nouveau préavis de grève a été déposé par l'intersyndicale des sapeurs-pompiers professionnels. Il débutera le 8 septembre et devrait durer 6 semaines pour maintenir la pression sur le gouvernement. Les syndicats sont sortis insatisfaits de la réunion avec le ministre de l'Intérieur le 13 août dernier. Les soldats du feu demandent un meilleur financement de la profession pour augmenter les effectifs et les moyens techniques. Des journées de mobilisation sont prévues à Paris et l'intersyndicale appelle à une mobilisation de toute la fonction publique le 29 septembre. Présent à Blois pour la dernière journée des universités d'été du Parti Socialiste, François Ruffin se veut critique de la primaire social-démocrate. Le chef du parti, debout et candidat à la présidentielle, regrette un suffrage censitaire. Les militants socialistes devront payer 15 euros pour voter. Olivier Faure, premier secrétaire du PS, en a profité pour rappeler qu'il n'était pas non plus favorable à cette forme de primaire. Il voulait rassembler l'ensemble de la gauche démocratique, sociale et écologique. Le pass sport reconduit en 2027, 50 euros d'aide financière pour l'inscription des enfants dans des clubs de sport. L'arrêté a été publié aujourd'hui au journal officiel. Le dispositif concerne les jeunes de 6 à 17 ans, dont le quotient familial ne dépasse pas les 699 euros. L'aide a baissé de 20 euros par rapport à l'année 2026. À l'étranger, Donald Trump annonce un accord pétrolier avec le Venezuela. Les États-Unis vont donc prendre le contrôle de plus de 65 milliards de barils des réserves du pays. Plus grand accord pétrolier de l'histoire mondiale, se targue le président américain sur son réseau social. Selon lui, les réserves américaines seront ainsi doublées. Et puis J-1 avant l'ouverture de l'US Open et avant de retrouver nos Français sur les courts américains, Diane Paris joue sa première finale en WTA 500 à Monterrey au Mexique. Elle affronte la Belge, 34e mondiale Elise Mertens. C'est à suivre cette nuit. Voilà pour l'info. Très bonne journée à tous. 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

0: le dernier Guetta.
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0: Allez, bon week-end à vous, peut-être si c'est le cas, vous travaillez, bon courage à vous, on est là pour évidemment vous encourager. Samedi soir, oui, évidemment ne manquez pas, minuit, DJ Steve-O qui vous permettra évidemment de danser avec un mix au vinyle hein, pendant 2 heures de temps sur Novma Radio, novmaradio.fr, sur l'appli évidemment vous pouvez et nous écouter et puis surtout passer un bon moment, minuit, 2 heures ce soir. Bon, tout à l'heure à la nuit, le bloc Nov arrive, je vois Louise avec Jetlag, également DC's, hein, c'est le dernier Mania qu'on adore, et puis James Blunt, nouveauté Nov, Tastes Like Summer pour vous maintenant, tout de suite sur Novma Radio.

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0: C'était Louisa.
1: 9.
0: Avec jet lag. Bon, on est un petit peu en jet lag le week-end. Hein. Mais ça fait pour ça aussi quelque part. Hein. Bon, vous bougez, vous sortez, vous allez peut-être sur le forum des associations à Bouin, celui de Chaland, la braderie. On a plein de bons plans à vous proposer également en Nord-Ouest Vendée. Le bloc 9 arrive tout de suite avec Emmanuel. Juste après, Michiko avec DJ Goja. Ça, on adore. On nous a retrouvé également Rick Astley avec Never Gonna Give You Up. Et Milky avec Just The Way You Are.
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3: Direction Chaland aujourd'hui, toute la journée, c'est la grande braderie de l'été de vos commerçants avec Chaland Je T'aime. Vous avez des réductions à foison, également des créateurs présents sur la place Aristide Briand et la journée est particulièrement animée. Rendez-vous ce soir à Châteauneuf avec la ville qui vous attend pour un apéro-concert à la mode féodale. On termine les vacances en musique, ainsi le temps le permet évidemment. Rythme latino, le groupe de Cumbia Clancé est annoncé également. Des planches apéritives avec les producteurs de Châteauneuf, un bar à huîtres et une buvette avec le comité des fêtes. La rentrée se prépare avec le conservatoire de musique de la ville de Chaland. Des cours d'essai peuvent être proposés la semaine prochaine avec la Maison des Arts qui annonce 3 nouveaux ateliers. Atelier bébé musique pour les tout petits jusqu'à 3 ans. Cours d'éveil dès la moyenne section et atelier batucada. Retrouvez la Maison des Arts aujourd'hui au forum associatif de Chaland. Un peu en avance sur la semaine prochaine, la Barre de Mont donne rendez-vous aux habitants à l'espace Terre de Sel mercredi de 15h à 19h pour son forum associatif.
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0: Et c'était Milky, Just the Way You Are.
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0: On vous le disait il y a une heure, en effet, on gagne 5 fois 50 euros avec Super U Saint-Jean-de-Mont pour la rentrée. Voilà le bon plan, évidemment, pour faire toujours des économies. Bonne chance à vous sur notre Facebook. Et puis aussi, depuis ce matin, vos deux places pour une pièce de théâtre qui s'appelle Les femmes ont toujours raison, les hommes n'ont jamais tort. Julie et Lucas vont vous montrer comment éviter les pièges de la vie de couple, comment éviter les champs de mine, les petites manies, la belle famille, les enfants et surtout l'habitude. Nous, on le sait, vous allez passer une très bonne soirée. Ce sera le vendredi 4 septembre. La première séance est à 19h, la deuxième à 21h au casino de Saint-Gilles-Croix-de-Vieux. Alors pour participer, tout simplement commenter la publication en invitant une amie ou un ami et partager la publication. Bonne chance évidemment à vous tous. Allez Catherine et évidemment Philippe avec Luxor, j'adore, je vois Grand Corps Malade et Bruno Mars aussi.

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Cornu confirme dans Le Parisien qu'il ne sera pas candidat à l'élection présidentielle. Le Premier ministre dit se concentrer sur le gouvernement et sur le vote du budget 2027. Mise en examen du conducteur qui a délibérément foncé sur des piétons près d'un bar à Caen mercredi soir. Il est accusé d'assassinat et de tentative d'assassinat et placé en détention provisoire. Au volant du véhicule, il n'a pas cherché à freiner, tuant 2 personnes et en blessant 10 d'autres. Plusieurs pistes sont étudiées, dont celle de tensions entre les communautés tchétchènes et afghanes. 200 personnes réunies à Aurillac, dans le Cantal, ce samedi. Ils rendent hommage à Caroline Grandjean-Pacou, la directrice d'école qui s'est suicidée le 1er septembre 2025 après avoir été harcelée en raison de son homosexualité. Malgré le classement sans suite de l'enquête, sa veuve attend encore des réponses. 7 départements en vigilance orange pour risques élevés de feux de forêt ce samedi. En plus des 2 départements Corse, les Pyrénées-Orientales, l'Aude, l'Hérault, le Var et les Alpes-Maritimes sont concernés. Au Népal, la coulée de boue soudaine qui s'est déversée dans la vallée à la frontière avec le Tibet a fait plus de 670 morts et près de 3000 disparus, dont 500 touristes. Parmi eux, au moins 4 Français sont toujours recherchés. Et puis on termine avec du sport. Coup d'envoi imminent pour Strasbourg-Lens à suivre dans cette 2e journée de Ligue 1. Auxerre-Angers, Brest-Toulouse, Lorient 3 et Lyon-Le Havre à partir de 20h45 ce soir. Hier, c'était le PSG qui a arraché le match nul à Lille pendant le temps additionnel, 2 buts partout. Voilà pour l'info, très bonne fin de journée à tous. 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

0: Disco Bambino.
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0: Rien que le nom, ça donne envie de chanter. Bon, c'est peut-être encore l'heure des vacances, on parle beaucoup de la rentrée, peu normal quand même. On arrive évidemment début septembre, mais beaucoup profitent aussi de l'arrière-saison pour les vacances, et vous avez bien raison, bien raison. Justement, vous voulez bouger, sortir, nous aurons le bloc 9 tout à l'heure qui revient à la demi, comme chaque heure. En attendant, on chante avec Ariana Grande, le petit dernier sera là. On aura également Teddy Swims, là aussi on adore. Et puis Oshi qui continue sur sa lancée. Pleurer en dansant. Bel après-midi sur Nova Radio. Quoi que vous fassiez, vous avez choisi la bonne radio, celle du Nord-Ouest Vendée. 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

0: le dernier Ariana Grande.
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0: Merci à vous, et c'est quelque part normal. Voilà, la radio Made in Nord-Ouest Vendée qui vous propose toutes les infos qui arrivent avec bien sûr le Bloc Nord et Emmanuel, la meilleure zik avec Mylène Farmer pour C'est à qui le tour. On aura même Queen, ouais, The Great Pretender, on n'a pas oublié. Sébastien Tellier, Attraction avec la voix quand même de Juliette Armanet, ça c'est génial. Allez, on y va pour toutes vos infos sorties. Il est 17h30.
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2: Encore de belles expos sur le territoire. Vous avez au Salon jusqu'au 3 septembre peindre en Lille de Noirmoutier avec l'assaut culturel des peintres de Lille. C'est de 10h à 13h et de 15h à 19h. Et jusqu'à demain, on peut aller à Barbâtre, salle des Bourguignottes avec l'expo Arborescence. Le temps des forums associatifs est arrivé à Chalon. C'est toute la journée aujourd'hui. Salut Claude Roux. On peut aller à Bouin dans l'après-midi au complexe sportif du Pois Roc. Demain matin, ce sera au complexe Terre de Sport de la Garnache. Demain, l'assaut des cavaliers de l'élevage du Mas à la Garnache organise une porte ouverte avec un vide-cellerie aux écuries. Textiles, protection, soins, accessoires seront aussi proposés, des démonstrations équestres, des initiations à cheval pour adultes et enfants, balade à poney offerte. Rendez-vous à la Garnache, 485 chemin de la Barre, de 14h à 17h. Et si vous chantiez à la rentrée, une nouvelle chorale associative est en train de se monter à la Barre de Mont. Elle s'appelle la Barre en Chœur et proposera un répertoire de variétés françaises avec plusieurs voix et pupitres. On peut venir de 10 à 100 ans et pourquoi pas pour des musiciens aussi. Inscrivez-vous, un mail, la-barre-en-coeur, C-H-O-E-U-R, @outlook.fr, un numéro de téléphone 06 87 54 50 05.
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0: Sébastien Tellier.
1: Bonne journée.
0: Mais bien accompagné quand même, hein, avec Juliette Armanet et puis Slater aussi. Pas mal quand même, hein, ça fait un bon remix là, tout ça. Justement, parlant de remix, minuit, 2h, Steve sera là, au platine évidemment. Et attention, un mix uniquement au vinyle pendant 2h. Alors, des bons gold, hein, des bons trucs d'hier, mais aussi bien, toute la nouveauté à ne pas louper. Vous allez danser sur Nov Ma Radio entre minuit et 2h aujourd'hui. Vous ne bougez pas, tout à l'heure à 18h, les infos sont de retour avec Lynn. Pour le moment, arrive Yoa, la nouvelle version, hein, avec Marine, hein, pour Princesse K.O. On aura 6 avec Disco Inferno et puis Cat's Eye également pour Animal. Bel après-midi sur Nov.

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0: Le dernier Cat's Eye. On aura les Superman Lovers avec Starlight. Adèle Castillon était avec toi. Après les infos, il est 18h. On s'informe avec Lynn Baudrier.
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2: Bonsoir à toutes et à tous. Olivier Faure appelle tous ses concitoyens à venir voter à la primaire social-démocrate organisée par le Parti Socialiste en octobre. C'est comme ça qu'il clôture les universités d'été du PS à Blois. Le premier secrétaire du parti n'a pas profité de ce discours pour déclarer sa candidature à la primaire. Mettre la pression sur le gouvernement et sur les candidats à la présidentielle, voilà l'objectif des sapeurs-pompiers professionnels qui déposent

décédé. L'Islande va-t-elle devenir le 28e pays membre de l'Union européenne? C'est la question posée aux Islandais qui ce samedi votent par référendum. Les négociations d'adhésion à l'UE étaient déjà d'actualité en 2009. Depuis, une nouvelle coalition politique détient les rênes du pays. L'inflation ronge l'île dépendante du commerce européen. Les résultats s'annoncent serrés. Encore du monde sur les routes en cette fin de journée. Plus de 440 km de bouchons cumulés ont été enregistrés avant 16h. Bison futé voit orange sur tout le territoire dans le sens des retours pour ce dernier week-end de vacances d'été. La 10 et la 7 font partie des axes les plus encombrés. Et puis, coup de tonnerre sur la Vuelta, blessé au visage et à l'épaule après une lourde chute sur la 8e étape. Le Slovène Tadej Pogacar est contraint d'abandonner la course. Premier abandon sur un grand tour pour le double champion du monde en titre. Une chute qui rebat les cartes du classement général. Voilà pour l'info. Bonne soirée à tous.

0: très nostalgique ça. Adèle Castillon.
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0: Allez, vous avez envie de musique latine, de passer un apéro-concert super sympa pour démarrer votre samedi soir. Bien, tout à l'heure à 19h, direction Châteauneuf, pour célébrer la fin de l'été. Bien, la municipalité, hein, en lien avec des acteurs locaux, organise un apéro-concert. Voilà, l'entrée est totalement gratuite. Ça se fait à la mode féodale, hein, que tout le monde connaît dans le centre-bourg, évidemment, de Châteauneuf. Il y a le groupe des Cumbia, Clan C, également, qui va assurer l'ambiance tout au long de la soirée avec des rythmes latinos. Musique pétillante, dynamique et festive. Le concert durera 1h30. Il y aura 2 pauses pour que vous puissiez vous aussi faire des initiations aux danses d'Amérique latine. Pas mal quand même, hein. Et puis côté restauration, tout a été prévu avec des planches apéro. C'est super sympa. Alors normalement, il fallait réserver, mais théoriquement, il doit y en avoir sur site. Comme on dit, il n'y en aura pas pour tout le monde, hein. Donc, faut premier arrivé, premier servi. Donc, ce soir, 19h, la Motte Féodale, entrée gratuite, on rappelle, à Châteauneuf, pour en effet cet apéro concert qui vient célébrer la fin de l'été. Eh oui, oui, c'est vrai que le temps tourne. Également sur Nove Maradio, voici le dernier Chaka Khan, grand retour d'ailleurs.

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7: 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Bon, maintenant je vous ai tout dit, il ne me reste plus qu'à replonger.
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0: C'était Julien Libre.
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0: Ah oui, bon week-end, mais aussi peut-être bonnes vacances. Hein. On connaît toujours une belle arrière-saison. Regarde, on scrute le ciel. Ça va bien se passer, ça va bien se passer pour la semaine qui arrive. Vous croisez les doigts en tout cas. Allez, c'est l'heure du bloc Nov à nouveau, hein, comme toutes les heures à la demi sur Nov Ma Radio. Juste après, on chante avec Alex, Warren et Passenger. On se souviendra de La Soul, c'était bon ça. Ring, ring, ring. Ou encore Jack Savoretti. Puis en guest, quand même, Mika. C'est ça la classe, hein. C'est la classe à Dallas sur Nov Ma Radio. Allez, on y va pour le bloc Nov.
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2: Chalangois, communauté au Saint-Marais-de-Mont, lance un nouveau programme d'activité de prévention à destination des seniors dans le cadre du contrat local de santé. De septembre à décembre, 60 rendez-vous sont proposés pour les habitants de plus de 60 ans sur les 16 communes des deux Comcom. Ateliers santé, bien-être, nutrition, activités physiques, théâtre, art-thérapie, rigologie. Vous avez des questions, vous voulez vous inscrire, deux permanences s'ouvrent à vous. Jeudi prochain, 14h-16h, au siège de Chalangois Communauté, au parc de Pont-Aber à Salertaine. Et puis vendredi 4, de 14h, à la maison intercommunale des services au public, 7 rue des Anciens d'AFN à Saint-Jean-de-Mont. Et on rappelle que les deux Comcom lancent aussi un grand questionnaire santé en ligne. Vous avez jusqu'à début octobre pour y répondre, ça prend 10 minutes. Exposition tout le week-end, c'est la dernière du pavillon des arts à Bouin, au logis du pavillon. C'est de 10h à 18h, entrée libre. Et vous avez trois artistes présents, Floriane Kerviel, Erwan Mazé, Victoria Reifeld. Le plus grand pentathlon lancé de France, organisé demain à Chalons. Vous avez une cinquantaine de compétiteurs, catégorie Masters, qui vont se mesurer les uns aux autres. Ce sera au stade Jean Léveillé, avec à l'organisation justement des Chalandais.
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0: Jack Savoretti avec Mika.
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0: Eh oui, il me reste plus qu'à vous souhaiter une bonne soirée. Vous jouez sur notre Facebook Nov, ma radio en Nord-Ouest Vendée. D'un côté, on gagne 5 fois 50 euros avec Super U Saint-Jean de Mont. Bonne chance à vous, hein. De quoi évidemment aider cette rentrée. Et puis de l'autre, on gagne des places pour une pièce de théâtre. On va bien rire encore au Casino de Saint-Gilles-Croix-de-Vie. Les femmes ont toujours raison. Les hommes n'ont jamais tort. C'est pas faux. Non, mais c'est vrai, quelque part dans le texte, c'est pas faux. Bonne chance à vous, évidemment. Les tirages au sort auront lieu dès lundi, minuit. N'oubliez pas, hein, Steve, pour 2 heures de mix au vinyle, évidemment. C'est le mix Nov. Bientôt 19h. Christophe Willem avec System. Et puis également Angèle, hein, plus de sens. C'est pour vous sur Nov, ma radio. À demain.

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1: Direction Chalons aujourd'hui, toute la journée, c'est la grande braderie de l'été de vos commerçants avec Chalons Je T'aime. Vous avez des réductions à foison, également des créateurs présents sur la place Aristide Briand et la journée est particulièrement animée. Rendez-vous ce soir à Châteauneuf avec la ville qui vous attend pour un apéro-concert à la mode féodale. On termine les vacances en musique, ainsi le temps le permet évidemment. Rythme latino, le groupe de Cumbia Clancé est annoncé également. Des planches apéritives avec les producteurs de Châteauneuf, un bar à huîtres et une buvette avec le comité des fêtes. La rentrée se prépare avec le conservatoire de musique de la ville de Chalons. Des cours d'essai peuvent être proposés la semaine prochaine avec la Maison des Arts qui annonce 3 nouveaux ateliers. Atelier bébé musique pour les tout petits jusqu'à 3 ans. Cours d'éveil dès la moyenne section et atelier batucada. Retrouvez la Maison des Arts aujourd'hui au Forum associatif de Chalons. Un peu en avance sur la semaine prochaine, la Barre de Mont donne rendez-vous aux habitants à l'espace Terre de Sel mercredi de 15h à 19h pour son forum associatif.
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Et on continue le son qui bouge, comme chaque samedi soir à partir de minuit, avec mes mix dans tous les styles musicaux. Je m'appelle DJ Stivo, et dans quelques instants, ce sera Meryl Eva pour Coco Chanel. Il y aura aussi DJ Snake avec Bipolar Sunshine pour Paradise, Taïk et son Girlfriends, Bruno Mars, I Just Might, Ray pour Where Is My Husband, Tame Impala, Jenny, ce sera le remix de Jenny, justement, Dracula. Et sur 9 tout de suite, David Guetta, Willy William et Nicky Jam, c'est Quentale. Bienvenue, si vous découvrez l'émission, nous sommes ensemble jusqu'à 2h.

Alors je ne sais pas vous, mais moi je trouve qu'on s'ambiance grave ici dans le Mix Nov, et ça sans pub jusqu'à 2h les amis, hein, je vous le rappelle. À suivre, Felix Jane avec Cascada, ce sera Boy You Turn Me. Il y aura aussi NOTR avec 54 Ultra, ce sera Talk To You, Zeta Funk pour Another Star, Back To Disco Reboot, Bob Sinclair et Keisha, ce sera I Can't Wait. Voilà, je m'appelle DJ Steve Stivo, et si vous voulez m'envoyer des messages sur les réseaux sociaux, eh bien c'est le moment, hein. Là maintenant j'envoie quoi ? Madonna et Sabrina Carpenter, Bring Your Love. Et c'est comme ça tous les samedis soirs, ou ça, dans le Mix Nov, bien sûr.

première partie, eh bien, qui vient de se terminer. Ça fait déjà une heure, hein. Vous avez vu, je mixe de tout dans le Mix Nov. Et si ça vous a plu, eh bien, vous me le dites par message sur les réseaux sociaux. DJ Steve Stivo, Steve Stivo, Messenger, Facebook, Insta, TikTok, hein, etc. Je vous répondrai avec plaisir. Et il est déjà l'heure d'attaquer une nouvelle heure, hein, sur Mix Nov. On va surfer sur plein de sonorités. Vous allez voir de quoi vous ambiancer si vous êtes sur la route direction votre club discothèque, ou alors si vous êtes sur le chemin du retour d'un apéro entre copains, par exemple. Avec à venir, David Guetta et Jaden Vosgen, ce sera Upside Down. Il y aura aussi Sony Fodera et Poppy Boscrum, ce sera Think About Us. David Guetta encore avec Jennifer Lopez, Save Me Tonight, Soulja Boy avec Crandat en remix, UGL Jamaican. Et pour débuter cette première heure, c'est Kungs avec Boys Noize Getaway qui débarque tout de suite. Bienvenue si vous découvrez l'émission. Je m'appelle Steve et tous les samedis soirs, c'est ici que ça se passe dans le Mix Nov. Il est 1h du matin sur Nov, ma radio.

Et ça bouge hein, tous les samedis soirs sur Nove, ma radio, à partir de minuit, avec mes mix, évidemment. Et vous qui êtes au top et qui m'envoyez des messages sur les réseaux sociaux, bien merci, hein, ça fait plaisir. Allez-y, dites-moi ce que vous faites ce soir, comment ça se passe pour vous. Et moi, je vous accompagne. Et pour la suite, j'ai Shakira qui va venir avec Algoto. Il y aura aussi Bad Bunny, Nueva Iola. Il y aura aussi Bizarre Rap avec Daddy Yankee. Il y aura aussi Wiz the MC, Biz, Oni pour Show Me Love, Tyla avec son Chanel, Florida et Kesha en remix Right Round, et ça, ça se prépare. Et là, je t'envoie Topic, Chinza et A7S, comment on dit, A7s, ouais, Missing You. Ça, c'est maintenant. Bonne soirée tout le monde. Sur Nove, on est ensemble jusqu'à 2h.

Et dernière ligne droite, les copains, ça bouge fort. Dans le mix 9, avec à venir Rafa Marchettini et Karim Razak, ce sera Dansando Lombada. Il y a aussi Jumpero XP avec Jungle Flute, Afrojack et Amel pour le Rivers, Bébé Rexha et Faceless, ce sera New Religion, Calvin Harris avec Casabian, Release the Pressure. Ça, c'est pour terminer. D'ailleurs, j'espère que je pourrai la passer. Ça va être un petit peu court. Mais là, le son qui suit, c'est Solano Music Madrugada. On aime ça. Hein. Le son qui bouge ici dans les studios. Ça se passe où?

et un bon son pour terminer. Moi j'adore, j'espère que vous avez kiffé l'émission comme moi les amis. Je vous rappelle que tous les samedis soirs à partir de minuit, c'est sur Nov, ma radio, que ça se passe avec le son club généraliste, tout style d'hier aujourd'hui avec mes mix. Et si vous voulez réécouter l'émission, vous allez sur mon SoundCloud, DJ Steve Stivo, S-T-E-V-E-S-T-I-V-O. Vous cherchez le mix Nov tout simplement. Et on n'oublie pas de partager, de liker, de follow sur les réseaux Nov, ma radio et moi, DJ Steve Stivo, pour ne rien rater des prochaines actus. Si vous êtes sur la route, attention à vous, celui qui conduit, c'est celui qui ne boit pas évidemment, et on se donne rendez-vous dans 7 jours.